qui mettait le pays à l'état à ça, nous on est jour du jour. Mais après ça, nous remarigot. Après ça, nous remarigot. Avec prier, honorable, Dilbert, Paris, montez sur le podium. Honorable Dilbert Paris, honorable, avec vous. Honorable Dilbert Paris. Okay, yeah.